le plus important et le numéro 1 au Brésil avec tout d'abord à la batterie João Barone. À la basse, Di Ribeiro. Au keyboard, João Ferreira. Guitare, évoque Herbert Viana.